0: C'est pas possible pour vous.
1: Non. Non, c'était possible, il fallait le faire avant.
2: Yeah, so it's kind of like instruction sheets.

0: l'imagé, il l'imagé.
1: C'est arrivé. Il me dit c'est un rêve. Ah. C'est une troupe qui vient d'où alors?
0: De la région.
1: De Tatraout, ok.
0: Voilà, c'est-à-dire il y en a deux dans ce village, deux dans l'autre. C'est fort magnifique.
1: Un groupe de musique traditionnelle.

0: lequel des anges a-t-il jamais dit « Assieds-toi à ma droite ».
1: Que je sache que j'ai mis ton marchepied.
0: Nous ne sommes pas tous des esprits au service de Dieu.
1: En faveur de ceux qui doivent hériter du salut.
0: Épître aux Hébreux, chapitre 2.
1: C'est pourquoi nous devons de ta part nous attacher aux choses que nous avons entendues, de peur que nous ne soyons emportés loin d'elles.
0: Et si la parole annoncée par des anges a eu son effet, et si toutes les blessures et toutes les adolescences ont reçu un jour pour être blessées, comment échappons-nous
2: en nous obligeant à s'y renseigner?
3: J'en ai un peu de

0: terme d'une forme d'indépendance pour le KGB. Le prendre soin de ne pas utiliser le nom indépendance pour ne pas hériter Belgrade et donner ainsi une chance à la
1: Hello.